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Tout de suite, un point sur les années 80. C'est le 8 décembre 1980 que le musicien John Lennon est assassiné à l'entrée du Dakota Building à New York par un fan atteint de troubles psychotiques. Sa mort marquera le monde, de nombreux hommages auront lieu et des monuments lui seront dédiés. La chanson Imagine, pourtant sortie en 1971, deviendra numéro 1 des ventes de disques en Angleterre cette année-là.

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1: C'est un très beau slow de Madonna que l'on retrouve aujourd'hui en maxi 45 tours, le titre Live to Tell en 1986. Il est issu de l'album True Blue et sortira pour la bande originale du film Fire with Fire. Ce sera un véritable succès commercial pour la chanteuse. On découvre maintenant la version maxi 45 tours du titre.

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Tout de suite, un point sur les années 80. Le 1er novembre 1985, le chanteur Sting sortira le titre Russians et dénoncera les dangers de la guerre froide et de la tension entre l'URSS et les États-Unis. La chanson sera très populaire en France et se classera second du top 50.

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1: Focus sur Jackie Quartz. Jacqueline Cuchet, de son véritable nom, est née en 1955 à Paris. Assez dissipée durant son adolescence, elle se fera renvoyer de son lycée et quittera la Bretagne pour vivre à Paris. Elle y apprendra la comédie, le chant ainsi que la danse classique. Au début des années 80, elle enregistre un premier 45 tours qui n'aura malheureusement pas de succès. Mais en 1982, elle passera une audition pour la comédie musicale Revue et corrigée de Bob Decoux et se fera ainsi remarquer. Elle y rencontrera entre autres Annie Girardot, Catherine Lara et Gesh Patti. En 1983, lors d'une participation à l'émission télévisée Le Grand Échiquier de Jacques Chancel, Jackie Quartz rencontre le compositeur Gérard Enfonceau. Ils travailleront ensemble sur un titre nommé « Mise au point » qui deviendra le tube de l'été et le premier gros succès de l'artiste. Elle sortira même l'album du même nom que le titre cette année 1983.

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En 1984, Jackie Quartz sort son deuxième album, Alerte à la blonde, sans le compositeur Gérard Enfonceau. Elle commencera à écrire ses textes et composera elle-même ses mélodies. Certains des titres de l'album paraissent, mais ne se vendent pas. Il faudra attendre son troisième album et le titre Vivre ailleurs en 1986 pour que Jackie Quartz renoue avec le succès.

En 1987, elle retravaille avec le compositeur Gérard Enfonso et enregistre son quatrième album, nommé Émotions au pluriel, dont est extrait le dernier titre à succès, À la vie, à l'amour.

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1: C'est un très beau slow de Madonna que l'on retrouve aujourd'hui en Maxi 45 Tours, le titre Live to Tell en 1986. Il est issu de l'album True Blue et sortira pour la bande originale du film Fire with Fire. Ce sera un véritable succès commercial pour la chanteuse. On découvre maintenant la version Maxi 45 Tours du titre.

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1: Focus sur Al Corley. Al Corley est né en 1956 à Wichita dans le Kansas. Il est comédien, chanteur et producteur. Il commence en tant que portier du fameux Club 54 à New York, puis est embauché comme acteur dans la série Dynasty dans les années 80. Après sa carrière d'acteur, il se lancera dans la musique. Il produira au total 3 albums, dont le plus célèbre est Square Rooms en 1984. Il est porté par le titre du même nom. Le single se classera numéro 1 du top 50 en France.

Le second titre est Cold Races, toujours extrait de son premier album Square Rooms. Les deux autres albums, Riot of Color et The Big Picture, ne rencontreront pas de succès. Il mettra fin à sa carrière musicale à la fin des années 80.

Tout de suite, un point sur les années 80. En 1984, sort le premier opus du film américain Karate Kid, réalisé par John G. Avildsen. Il connaîtra un grand succès lors de sa sortie dans les salles de cinéma. Les clubs de karaté étaient même débordés par l'afflux de nouveaux pratiquants. Le film raconte l'histoire de Dre Parker qui arrive en Chine et se forme aux rudiments du karaté grâce à Monsieur Han, maître des arts martiaux. Face au succès du film, Karate Kid 2 sortira en 1986, mais aura tout de même moins de succès en France. Le titre Glory of Love, du chanteur américain Peter Cetera, fait partie de la bande originale du film.

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1: Il est 8h en temps universel. Merci d'écouter RFI. Le journal international avec vous, Pierre Boudias.
2: Les craintes de Volodymyr Zelensky se sont confirmées ce matin au lendemain de l'alerte du président ukrainien. Sa capitale, Kiev, a bien été massivement bombardée par la Russie. Le bilan provisoire fait état de 4 morts. Nous retrouverons notre correspondant sur place. La diplomatie américaine se choisit enfin un représentant pour l'Afrique. Après des mois de vacances, le poste du secrétariat d'État à l'Afrique revient finalement à Frank Garcia, un ancien marine à l'expérience africaine plus que limitée. Le ministre français de la Justice plaide pour un tour de vis sur l'immigration légale. Gérald Darmanin juge ce dimanche que la France a atteint sa capacité d'intégration maximale sans cacher ses ambitions pour la présidentielle de l'année prochaine. Et puis c'est devenu un grand rendez-vous des institutions européennes. La nuit des musées se tient ce week-end, 22e édition avec des visites gratuites en journée et le soir. Reportage dans les collections de Sainte-Anne à Paris, l'un des plus grands hôpitaux psychiatrique de France. La mise en garde de Volodymyr Zelensky s'est donc révélée justifiée au lendemain de l'alerte lancée par le président ukrainien. Kiev a été visée par une attaque massive venue de Russie, assaut coordonné de missiles et de drones contre la capitale ukrainienne et un bilan provisoire qui ne cesse de grimper depuis ce matin. Au moins 4 morts et plus de 60 blessés. Notre correspondant à Kiev, Lucas Lazo, a vécu cette énième salve de bombardement.
3: Une dizaine d'explosions très puissantes ont retenti vers 1h du matin, la première salve de missiles russes sur la capitale. Sur les visages des habitants à l'abri dans les stations de métro, on pouvait lire la profonde lassitude et le dépit. Depuis la terre, les airs et la mer Noire, la Russie a déployé cette nuit et par vagues successives plus de 50 missiles et notamment, chose très rare, le missile supersonique Oreshnik aurait été utilisé selon les premières analyses. Une arme particulièrement difficile à intercepter. C'est sans compter les dizaines de drones qui ont bourdonné une grande partie de la nuit dans le ciel de Kiev. Même si beaucoup ont pu être neutralisés, ce matin d'immenses incendies étaient toujours en cours dans la capitale, dans des zones industrielles mais aussi résidentielles, et les services d'urgence continuaient de prendre en charge d'éventuels blessés. Cette attaque s'inscrit dans une intensification des frappes russes contre Kiev ces dernières semaines. La semaine dernière, déjà 24 personnes avaient été tuées dans la capitale après le tir d'un missile sur un immeuble d'habitation. À Kiev, Lucas Lazo, RFI.
2: Et selon le président ukrainien, les frappes ont touché une infrastructure d'approvisionnement en eau, mais également un marché, des écoles et des dizaines d'immeubles résidentiels. Et cette attaque russe massive intervient quelques heures après une prise de parole forte au Festival de Cannes, celle du réalisateur russe Andrei Zviagintsev, récompensé par le Grand Prix du jury pour son film Minotaur. Il a profité de cette tribune pour envoyer un message à Vladimir Poutine.
4: Il y a quelqu'un d'autre à qui je voudrais m'adresser en personne aujourd'hui, en mon nom propre. Il n'utilise pas de VPN pour suivre cette cérémonie en direct, mais je suis certain d'ailleurs qu'il a d'autres décisions à prendre bien plus importantes en ce moment. Il n'utilise pas non plus Internet pour entendre cette déclaration que je lui fais, mais je sais qu'il y a des personnes autour de lui, son entourage, qui les lui transmettront ces paroles. Et ces paroles, les voici. Des millions de gens de part et d'autre de la ligne de contact ne rêvent que d'une chose, que les massacres cessent enfin. Et la seule personne qui puisse mettre fin à cette boucherie est le président de la Fédération de Russie. Mettez fin à ce carnage, le monde entier attend cela. Merci beaucoup.
2: Le réalisateur russe Andrei Zviagintsev et c'est le roumain Christian Mungiu qui a reçu la Palme d'Or récompensée pour Fior, de long métrage sur les violences faites aux enfants et les différentes visions de la tolérance. 8h04 en temps universel, Washington et Téhéran sont-ils finalement proches de trouver un terrain d'entente? C'est en tout cas ce qu'ont laissé entendre les deux belligérants hier, après des semaines de discussions entrecoupées d'invectives et de menaces réciproques. La République islamique a évoqué une tendance au rapprochement avec les positions de l'ennemi américain. Le principal négociateur de la République islamique assure que son pays finalise un protocole d'accord, mais prévient, cela ne signifie pas qu'un consensus sur toutes les questions importantes sera trouvé. Même tonalité du côté américain, Donald Trump Trump évoque un accord presque négocié qui a selon lui 50% de chances d'être accepté. Les États-Unis qui mettent fin à des mois de vacances à un poste clé du secrétariat d'État, celui d'adjoint chargé à l'Afrique. Il n'était plus pourvu depuis le retour de Donald Trump à la Maison-Blanche. Le Sénat a confirmé cette semaine le vétéran de la Marine, Franck Garcia. À ce poste, il a pourtant une expérience africaine limitée. Un choix qui en dit long sur la nouvelle approche américaine vis-à-vis du continent. Florence Maurice.
5: Historiquement, ce poste revenait à des diplomates de carrière. Mais avec Franck Garcia, fini les profils de diplomates africanistes, place à un homme du renseignement et du sécuritaire. Ancien militaire de la marine américaine, ancien collaborateur de la commission du renseignement au sein de la Chambre des représentants, Franck Garcia est peu connu des spécialistes de l'Afrique. Avec lui, Trump assume une ligne plus pragmatique. Lors de son audition devant les sénateurs, ce nouveau monsieur Afrique a repris plusieurs thèmes chers à l'électorat trumpiste, moins d'aide humanitaire, priorité aux intérêts commerciaux des Américains. Mais Franck Garcia hérite d'un bureau Afrique affaibli. Depuis 2025, trois responsables intérimaires s'y sont succédés et l'appareil diplomatique américain sur le continent africain a été fortement réduit. Sans oublier qu'il lui faudra trouver sa place alors qu'une autre figure a pris de l'importance sur les dossiers africains depuis le retour de Donald Trump, c'est Massad Boulos, l'homme d'affaires et conseiller spécial du président, un électron libre agissant en dehors des circuits diplomatiques traditionnels.
2: Les précisions de Florence Maurice. L'Afrique qui tente toujours de coordonner son action face à Ebola, une réunion de coopération transfrontalière pour lutter contre l'épidémie avait lieu hier à Kampala en présence de l'Africa CDC et des ministres de la Santé de la RDC, de l'Ouganda et du Soudan du Sud. Selon l'Africa CDC, organe médical de l'Union africaine, 10 pays du continent supplémentaires pourraient être touchés par ce virus, parmi eux le Kenya, la Centrafrique ou encore la Tanzanie. En France, maintenant, c'est une proposition qui pourrait faire débat au sein de la classe politique dans les jours à venir. Le ministre de la Justice propose un moratoire de 3 ans sur l'immigration légale. Gérald Darmanin s'exprime ainsi dans le journal du dimanche, l'hebdomadaire propriété du milliardaire d'extrême droite Vincent Bolloré. Les détails avec Victorien Villaume.
6: Celui qui incarne l'aile droite du camp présidentiel avait déjà affiché sa fermeté en matière d'immigration au mois de janvier. Sur un plateau télé, Gérald Darmanin imaginait alors une suspension de l'immigration légale pendant 2 ou 3 ans. Ce dimanche, il réitère sa proposition et s'en explique. Nous sommes arrivés à la limite de nos capacités d'intégration et d'assimilation. Il faut mettre fin à l'immigration telle qu'elle est aujourd'hui. Fermez les guillemets. Concrètement, le garde des Sceaux propose de restreindre le regroupement familial, de mettre en place des quotas en réformant la Constitution ou de conditionner les visas à l'acceptation des OQTF. Il n'exclut pas non plus le recours à un référendum. Pour Gérald Darmanin, la question de l'immigration devra être tranchée à la présidentielle de 2027, une élection à laquelle il n'écarte pas de se présenter, guidé, affirme-t-il, par le seul intérêt du pays.
2: Victorien Villaume, autre prise de parole, celle d'Édouard Philippe, l'ex-premier ministre français, candidat déclaré à la présidentielle de 2027, on a dévoilé un peu plus sur son programme. Il promet une dissolution de l'Assemblée nationale 3 semaines après son éventuelle élection et un référendum sur la rigueur budgétaire. Et puis c'est ce week-end la 22e édition de la Nuit européenne des musées dans plusieurs pays du vieux continent. Ces musées sont accessibles en soirée et en journée pour le plus grand bonheur du public puisque l'entrée est gratuite. L'occasion de découvrir des musées parfois surprenants comme celui d'art et d'histoire de l'hôpital Sainte-Anne, l'un des plus grands hôpitaux psychiatriques de France, qui présente une collection d'œuvres réalisées par des patients, artistes ou non. Suivons le guide, Olivier Roger.
7: Il y a ceux qui sont venus par hasard.
8: Et on ne pensait pas voir ça ici.
7: Ceux qui sont venus chercher un frisson.
9: Franchement, bluffé. C'est perturbant un petit peu.
7: Et il y a enfin ceux qui se sentent concernés.
10: Moi, je pense que tous les artistes sont des malades.
7: Et vous-même, vous êtes artiste ?
10: Oui, c'est pour ça que j'y suis, parce que moi aussi, je suis malade.
7: Le musée ouvre chaque année au public une partie de sa collection, forte de 1800 œuvres. Elles proviennent d'anonymes ou de célébrités. Margot Pister est la directrice des collections du musée.
11: Ce sont à la fois des patients qui étaient déjà artistes de métier et qui ont
8: ont pu séjourner à l'hôpital Sainte-Anne ou ailleurs dans d'autres hôpitaux et poursuivre leur pratique artistique. Et puis on a aussi certaines personnes qui n'avaient jamais dessiné de leur vie, qui ont commencé à dessiner par le fait d'être à l'hôpital. Donc il y a différents cas de figure.
7: Selon Anne-Marie Dubois, la directrice scientifique, il s'agit de déstigmatiser la maladie à travers ses œuvres.
11: Elles sont en tout cas la trace de quelqu'un d'existant et de vivant et pas la trace d'une maladie.
7: Art singulier plutôt qu'art brut, l'exposition questionne enfin les vertus thérapeutiques de la pratique artistique.
12: Ah oui, pas mal.
2: Le reportage d'Olivier Roger, La Nuit des Musées, c'est donc à retrouver jusqu'à ce soir en France et dans de nombreux pays européens. En attendant, il est 8h10 en temps universel. Vos programmes continuent sur RFI.
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Sir Reginald Kenneth Dwight, plus communément appelé Elton John, est né en mars 1947 à Pinehurst, près de Londres. Fils d'un pilote de la Royal Air Force, il écoutait du jazz avec son père qui était fan de Frank Sinatra et possédait une importante collection de disques. À 11 ans, Elton John décroche un premier prix à la Royal Academy of Music. Il y joue du piano, il est capable de reproduire un titre, ne l'ayant entendu qu'une seule fois. Il abandonne rapidement ses études pour se mettre à la musique. À 15 ans, il joue du piano bar dans un hôtel tous les soirs de la semaine. C'est en 1962 qu'il adopte le nom de scène Elton John, en combinant les prénoms du saxophoniste Elton Dean et du chanteur Long John Baldry. En 1967, il répond à une petite annonce du journal musical londonien New Musical Express, dans laquelle un label recherche des artistes. Il y rencontre le parolier Bernie Taupin, qui deviendra son ami et son collaborateur durant toute sa carrière de plus de 30 albums. En 1969 paraît le premier album d'Elton, nommé Empty Sky, mais c'est surtout en 1970 qu'il rencontre le succès avec le titre Your Song, fruit de sa composition avec le parolier Bernie Taupin. La partie instrumentale s'appuie sur une ligne de piano jouée par l'artiste, accompagnée de guitares acoustiques et de cordes.

Un troisième album, Tumbleweed Connection, sort la même année 1970, incluant le titre Your Song. C'est le moment de ses excentricités vestimentaires et de son style de vie à la milliardaire. Il est capable d'écrire et d'enregistrer des albums à un rythme effréné. Pas moins de 17 albums sortiront en 9 ans. Il crée sa propre maison de disques, nommée Rocket, en 1973. C'est la même année que sort son album Don't Shoot Me, I'm Only the Piano Player, qui contient le titre Crocodile Rock.

En 1973, sort l'album Goodbye Yellow Brick Road, enregistré au château d'Hérouville en France. Ce sera un des plus populaires d'Elton John. Il contient notamment le titre Candle in the Wind, écrit en l'honneur de Marilyn Monroe, décédée 11 ans plus tôt. La chanson sera reprise en 1997, en hommage à la princesse Diana.

En 1975 sort l'album Captain Fantastic and the Brown Dirt Cowboy, qui est un album concept autobiographique. Il sera nommé aux Grammy Awards dans la catégorie Album de l'année en 1976. La même année, il enregistre un duo avec la chanteuse Kiki Dee, Don't Go Breaking My Heart.

En 1976, il sort l'album Blue Moves, un des préférés du chanteur. Il contient le titre Sorry Seems to Be the Hardest Word et The Songbird en hommage à Edith Piaf. Certains fans se détourneront et il verra une chute brutale de popularité à la suite de cette révélation.

La fin des années 70 et le début des années 80 sera jalonné de hauts et de bas, certainement dû à l'excès d'alcool et de drogue. En 1980, il rencontre Michel Berger et France Gall. Une amitié naîtra entre le couple et lui. Un duo sortira nommé Les Aveux, interprété avec France Gall. En 1982, sort son 16e album, Jump Up, dont est extrait le titre Blue Eyes, écrit par Elton John et Gary Osborne. Le clip a été enregistré à Sydney en Australie.

En 1983, paraît l'album Too Low for Zero, avec le titre I'm Still Standing, toujours écrit à l'aide de son parolier Bernie Taupin. La chanson est un pied de nez à tous ceux qui croyaient l'artiste au bord du gouffre. Sir Elton déclara « Je me tiens toujours debout après tout ce temps, ramassant les morceaux de ma vie dans toi, dans mon esprit ». Le clip est tourné à Cannes.

Extraite de l'album Too Low for Zero, la ballade I Guess That's Why They Call It Blues a reçu les honneurs des revues musicales. Elle se classera deuxième du top Billboard Hot 100 américain. On pourra y entendre Stevie Wonder à l'harmonica.

En 1985, il participe au concert Live Aid contre le sida. La même année, sort l'album Ice on Fire, porté par le titre Nikita, qui obtiendra un succès planétaire. Le titre est chanté par Elton John, George Michael fera partie des chœurs. La chanson raconte les sentiments du chanteur pour une douanière d'Allemagne de l'Est. Il ne peut malheureusement pas la rencontrer parce qu'il n'est pas admis dans le pays.

Ses albums auront moins de succès. Il faudra attendre 1990 pour que le succès revienne avec son album Sleeping with the Past, porté par le titre Sacrifice.

En 1991, il enregistre le titre « Don't let the sun go down on me » avec George Michael. 1992, c'est la sortie de l'album « The One » qui est d'un point de vue musique très épuré, avec des claviers prédominants, de l'écho sur les voix. L'album était un nouveau départ pour l'artiste qui venait juste de sortir de cure de désintoxication.

En 1994, il enregistre la bande originale du Roi Lion, qui se vendra à plus de 18 millions d'exemplaires. Les titres Circle of Life, Hakuna Matata ou Can You Feel the Love Tonight recevront l'Oscar de la meilleure chanson.

En 1995, sur l'album Made in England, toujours dans le même style que le dernier opus, The One, avec un son plus classique. Celui-ci contient 11 titres, dont Blessed.

En 1997, il interprète Candle in the Wind lors des obsèques de son amie la princesse Diana. En 1998, il compose la comédie musicale Aida. En 99, la musique du film The Muse. Les années 2000 seront consacrées à l'écriture des bandes originales et de spectacles. En 2006, il sort son 30e album, Captain Fantastic and the Brown Dirt Cowboy. Nul doute que les titres de ce monstre de la musique résonneront encore longtemps dans nos têtes.

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1: Focus sur Bruce Hornsby. Le chanteur et compositeur Bruce Hornsby est né en 1954 dans l'État de Virginie aux États-Unis. Son père était un ancien musicien et sa mère pianiste. Il suivra des cours de musique à l'université et jouera au début dans des bars et des hôtels. En 1980, il part à Los Angeles et écrira pour la société de production 20th Century Fox et fera partie du groupe de rock Ambrosia. En 1984, il formera le groupe Bruce Hornsby and the Range avec 4 autres musiciens. Il a 19 albums à son actif et recevra un nombre impressionnant de récompenses pour les qualités musicales et vocales de ses titres. En 1986 sortira le succès The Way It Is, qui se classera premier du top Billboard 100 américain. Le titre est extrait de l'album du même nom, paru la même année en 1986. Dans cette chanson, il dénoncera les troubles de l'économie et les problèmes de relations raciales.

Sorti fin 1986, le titre Mandolin Rain sera le second succès de Bruce Hornsby, extrait de l'album The Way It Is. La chanson exprime les sentiments éprouvés lorsqu'une personne nous manque.

Enfin, en 1988, sort le titre The Valley Road, extrait de l'album Sense from the South Side. Le single se classera 5e du top Billboard américain.

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1: Il est midi ici à Paris, 13h30 à Téhéran, 6h à Washington. Bonjour à tous.
2: Karine Bellichat.
1: À la une, l'accord entre États-Unis et Iran pourrait être annoncé dès aujourd'hui, à en croire le chef de la diplomatie américaine. La percée dans les négociations de paix semble se confirmer de part et d'autre et valider un compromis en plusieurs étapes, avec en premier lieu la réouverture du fameux détroit d'Ormuz. Nous évoquerons aussi la cérémonie d'investiture de Romuald Ouadani à la tête du Bénin. Elle doit commencer dans les minutes qui viennent. Et puis les pompiers américains qui tentent toujours d'empêcher l'explosion d'un réservoir contenant des produits chimiques dangereux. C'est près de Los Angeles. Juliette Pietraszewski nous expliquera. Un accord entre les États-Unis et l'Iran est donc en voie de finalisation selon les deux pays. Téhéran a dévoilé plusieurs points. Il s'agirait d'un plan en trois étapes selon les Iraniens. La fin officielle de la guerre, le règlement de la crise dans le détroit d'Ormuz et l'ouverture d'une période plus longue pour négocier notamment sur le nucléaire. Mais tout cela est encore en cours de négociation. En marge d'une visite en Inde, le chef de la diplomatie américaine a laissé entendre qu'un accord pourrait être trouvé dans les prochaines heures. Marco Rubio.
3: Il y aura peut-être des nouvelles plus tard aujourd'hui. Je n'ai rien à vous annoncer pour le moment, mais il se pourrait qu'il y en ait un peu plus tard, ou peut-être pas. J'espère qu'il y en aura, mais je n'en suis pas encore certain. Des progrès ont été faits. En ce moment même, des discussions ont lieu. Il est possible que nous ayons quelque chose à dire, que ce soit plus tard aujourd'hui, demain ou dans quelques jours. Mais ce problème doit être résolu, comme l'a dit le président Trump, d'une manière ou d'une autre. L'Iran ne doit jamais posséder l'arme nucléaire. Le détroit d'Ormuz doit être ouvert sans péage. Les Iraniens doivent remettre leur uranium enrichi. Ce sont les points d'attention permanents du président. Et sa préférence va toujours à une approche diplomatique. C'est ce sur quoi nous travaillons actuellement. Mais ce problème sera résolu, comme l'a dit clairement le président, d'une manière ou d'une autre. Nous espérons que cela se fera par la voie diplomatique. C'est ce à quoi nous travaillons. Et je pourrai peut-être vous en dire plus au cours de ma visite.
1: Et le chef de la diplomatie américaine Marco Rubio, et c'est précisément sur la question du nucléaire remise à plus tard que Washington et Tel Aviv pourraient s'opposer. Donald Trump assure avoir eu un entretien positif avec Benjamin Netanyahou hier, mais les médias américains ont fait état ces derniers jours de stratégies divergentes des deux dirigeants. Le président américain poussant pour une solution diplomatique, le premier ministre israélien souhaitant reprendre l'offensive pour éliminer toute ambition militaire nucléaire de Téhéran. La nuit dernière a été particulièrement difficile en Ukraine. Les attaques de drones ont été massives une nouvelle fois. 4 personnes sont décédées à Kiev et sa région. Le président ukrainien dénonce l'envoi de 90 missiles, dont un à capacité nucléaire. Un missile Oreshnik hypersonique. C'est la troisième fois depuis l'invasion de l'Ukraine que Moscou utilise cette arme de longue portée qui peut toucher l'ensemble de l'Europe. Le Kremlin confirme son utilisation, mais dit ne viser que des cibles militaires. Notez qu'RFI consacre un dossier complet à l'utilisation de ce missile Oreshnik et ses spécificités militaires et politiques à retrouver en une de notre site internet. Un nouveau bilan a été donné sur le front d'Ebola par les autorités de République démocratique du Congo. On dénombre désormais 204 décès probablement liés à la maladie et plus de 850 cas suspects. L'Ouganda, frontalier de la RDC, a confirmé hier 3 nouveaux cas, portant le total à 5, dont un décès. Romuald Ouadani va donc être officiellement investi président de la République du Bénin à Cotonou dans quelques minutes. Vainqueur de l'élection présidentielle du 12 avril face à un candidat de l'opposition modérée, il succède à son mentor Patrice Talon qui quitte le pouvoir après 2 quinquennats, la limite autorisée par la constitution béninoise. Plusieurs délégations étrangères sont attendues à la cérémonie, mais aucun chef d'État venu de l'étranger, c'est la tradition inscrite dans le code de protocole du Bénin. À Cotonou, Jean-Luc Aplogan.
2: 16 délégations étrangères seront représentées à divers niveaux, parmi lesquelles celles du Mali, du Burkina Faso et du Niger, les trois pays membres de l'AES, Alliance des États du Sahel. Selon nos informations, les ministres des Affaires étrangères maliens et burkinabés sont arrivés à Cotonou samedi. Selon les mêmes sources, les officiels nigériens sont attendus peu avant le début de la cérémonie. La présence du Niger mérite d'être soulignée. Les relations entre Niamey et Cotonou restent en effet particulières. Tendue, frontières fermées et le régime nigérien a multiplié les accusations contre le président sortant Patrice Talon. La cérémonie débutera sur l'esplanade du palais des congrès de Cotonou, entièrement rénovée pour l'occasion, où tentes blanches et écrans géants ont été dressés pour accueillir 6000 invités. Le président de la Cour constitutionnelle proclamera les résultats de l'élection présidentielle avant que le président élu ne prête serment sous les coups de canon. Romuald Ouadani sera ensuite investi, grand maître des ordres nationaux, suivront la remise du drapeau, les honneurs militaires et le premier discours présidentiel. Jean-Luc Aplogan, Cotonou, RFI.
1: Aux États-Unis, un nouvel incident s'est produit près de la Maison-Blanche hier soir. Un homme a ouvert le feu contre un poste de contrôle de sécurité avant d'être abattu par les policiers du Secret Service. Alors que Donald Trump était présent dans le bâtiment, un passant a aussi été blessé dans la fusillade. Plusieurs médias américains ont identifié le suspect, un homme aux antécédents de troubles mentaux. De l'autre côté du pays, en Californie, les autorités craignent toujours l'explosion d'une cuve de produits chimiques près de Los Angeles. Avant-hier, près de 40 000 personnes ont été évacuées car une fuite a été signalée. Juliette Pietraszewski, bonjour.
4: Bonjour Karine.
1: Ce qui alimente les inquiétudes, c'est que les pompiers ont relevé une hausse de la température du produit contenu dans la cuve en question.
4: Oui, à l'intérieur de ce réservoir, 26 000 litres d'un liquide inflammable, le méthacrylate de méthyle, utilisé pour la fabrication de plastique. Un produit dangereux qui est passé de 25 à 32 degrés ce vendredi. La hausse est en moyenne d'un degré Fahrenheit par heure, ce qui est une mauvaise nouvelle, a par ailleurs déclaré un responsable des pompiers hier. Les équipes sur place cherchent à refroidir la cuve pour éviter une explosion. Explosion qui pourrait envoyer des fumées toxiques au-dessus d'une vaste zone habitée, notamment dans les quartiers de Garden Grove, dans une localité du comté d'Orange, en grande banlieue de Los Angeles. Depuis les évacuations de près de 40 000 personnes dans la zone vendredi, les autorités tentent de mettre en place un système de barrière. Objectif, que le produit toxique ne pollue pas les cours d'eau ou l'océan situés à quelques kilomètres de l'accident. En cas d'explosion et selon une carte publiée par les pompiers, les zones situées dans un rayon d'environ 330 mètres autour du réservoir pourraient subir des dégâts importants. Aucun blessé n'a été signalé à ce stade et les autorités n'ont pas communiqué sur l'origine de la fuite.
1: Juliette Pietraszewski. En Serbie, démonstration de force de l'opposition emmenée par les étudiants dans les rues de Belgrade hier soir. Pour la première fois de l'année, des dizaines de milliers de manifestants se sont rassemblés pour demander des élections, reprise spectaculaire du mouvement anticorruption, même si des heurts ont éclaté à la fin de la manifestation. En France, un peu plus de 24 heures après l'annonce officielle de la candidature de Gabriel Attal à la présidentielle, le maire du Havre, Édouard Philippe, également candidat mais discret médiatiquement, a donné une interview. Lui aussi, ancien Premier ministre, il réagit notamment à l'enquête pour détournement de fonds publics. Victorien Villaume.
5: Face à l'ouverture d'une information judiciaire, Édouard Philippe s'affiche serein et laisse entendre que cette affaire serait due à l'amertume d'une ancienne collaboratrice.
6: Elle n'avait pas le niveau que j'attendais. Dès qu'elle l'a compris, elle a commencé à dénoncer des faits dont elle considérait qu'ils n'étaient pas conformes à la légalité, ce que je conteste totalement. Bon, voilà, bah écoutez, la justice va faire son travail.
5: Le président du parti Horizon, souvent taclé sur sa discrétion, avance ses priorités, plus de moyens pour l'école, un meilleur financement du modèle social et une justice plus rapide. Il livre aussi ses premières décisions s'il venait à être élu, dissolution 3 semaines après l'élection et référendum sur la rigueur budgétaire.
6: On peut se fixer comme règle d'être sérieux. Le sérieux avec l'argent public, le sérieux avec les comptes de l'État, c'est pas une obsession de comptable. C'est la capacité à financer les efforts dont on a besoin et c'est aussi la capacité à être libre.
5: Et alors que les ambitions pour 2027 ne manquent pas à droite et dans le bloc central, le candidat balaye d'un revers de main l'idée d'une primaire.
7: Il n'y a pas de place pour cette primaire parce que la confiance entre les partis est beaucoup trop faible. Si Gabriel Attal gagnait cette primaire, je ne crois pas du tout que M. Lisnard ou que M. Retailleau considérerait que bah oui, il a gagné, donc on va le soutenir.
5: J'adore faire campagne, affirme Édouard Philippe, dont le premier meeting se déroulera à Paris au début du mois de juillet.
1: Et puis le Festival de Cannes a éteint ses projecteurs. La quinzaine est désormais terminée après avoir livré hier le palmarès du jury présidé par le réalisateur sud-coréen Park Chan-wook. Et c'est le Roumain Christian Mandju qui décroche la Palme d'Or pour son film Fjord. Et c'est la deuxième de sa carrière. Voilà, c'est la fin de ce journal. Tout de suite, à suivre Religion du Monde sur RFI. Restez à notre écoute.
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1: Focus sur la chanteuse Stevie Nicks. Stevie Nicks, de son véritable nom, Stephanie Lynn Nicks, est née en mai 1948. Elle est chanteuse et compositrice américaine, connue pour son travail avec le groupe Fleetwood Mac et en tant qu'artiste solo. Elle a commencé sa carrière en duo avec son petit ami de l'époque, Lindsey Buckingham, avant de rejoindre Fleetwood Mac en 1975. Leur album Rumours connaîtra un immense succès, se vendant à plus de 21 millions d'exemplaires et remportant le prix de l'album de l'année aux Grammy Awards de 1978. Stevie Nicks est célèbre pour son style éthéré sur scène, ses compositions puissantes et sa voix riche, ce qui en fait une figure emblématique du rock. Elle a été intronisée au Rock'n'Roll Hall of Fame avec Fleetwood Mac en 1998 et en tant qu'artiste solo en 2019. Elle est connue pour des tubes comme Landslide, Rhiannon et Edge of 17. Le titre Rhiannon sortira en 1975 et est écrit par la chanteuse. Elle sera enregistrée avec le groupe Fleetwood Mac. Stevie Nicks a écrit cette chanson après avoir lu le roman Triade de Mary Leader qui parlait d'une femme galloise possédée par une autre femme nommée Rhiannon. Nicks a imaginé Rhiannon comme une sorcière galloise ancienne, bien qu'elle n'ait découvert que plus tard que Rhiannon était en fait une déesse.

Le titre, Can't Wait, sortira en 1985. Stevie Nicks a écrit cette chanson après que son ami Rick Nowels lui ait apporté un morceau de musique avec une percussion incroyable. Elle a été inspirée par l'énergie que dégageait le titre et a écrit les paroles en une nuit. La chanson a été un succès, atteignant la 16e place du Billboard.

En 1989, sort le titre Rooms on Fire, qui sera le premier single de l'album solo de la chanteuse Sam Fleetwood Mac. La chanson parle d'une femme qui accepte de ne pas connaître certaines expériences de la vie, comme le mariage ou les enfants. Stevie Nicks sera inspiré par sa brève relation avec Rupert Hine.

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1: C'est un très beau slow de Madonna que l'on retrouve aujourd'hui en Maxi 45 Tours, le titre Live to Tell en 1986. Il est issu de l'album True Blue et sortira pour la bande originale du film Fire with Fire. Ce sera un véritable succès commercial pour la chanteuse. On découvre maintenant la version Maxi 45 Tours du titre.

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1: Focus sur le groupe Oasis. En 1991, initialement nommé The Rain, le groupe Oasis est composé de Liam Gallagher au chant, Paul Arthurs Bonehead à la guitare, Paul McGuigan à la basse, Tony McCarroll à la batterie. Ils seront rejoints rapidement par Noel Gallagher, le frère du chanteur, à la guitare et au chant. Le groupe signe avec le label indépendant Creations Records en 1993 et sort un premier album, Definitely Maybe, en 1994. L'album, What's the Story Morning Glory, leur apportera le succès. Il s'écoule à 6 millions d'exemplaires en Europe, 4 millions aux États-Unis. Deux titres à succès en sont extraits. Le premier, Wonderwall, fin 1995, se retrouvera en tête des classements en Australie, en Nouvelle-Zélande et aux États-Unis. Le titre est nominé pour le Grammy Award de la meilleure prestation vocale rock. L'album Wonderwall, musique de George Harrison en 1967, aurait inspiré le nom de la chanson. Les paroles décrivent un ami imaginaire qui va arriver pour vous sauver de vous-même.

Don't Look Back in Anger, le deuxième extrait de l'album What's the Story Morning Glory, sort en 1996. L'introduction au piano n'est pas sans rappeler Imagine de John Lennon. Le titre remportera un véritable succès mondial et sera repris lors des matchs de football. La chanson, entièrement chantée par Noel Gallagher, fait référence à Look Back in Anger de David Bowie.

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1: Le groupe The Cranberries s'est créé en 1989 à Limerick en Irlande. Il est composé des frères Hogan, Mike et Noel, du batteur Fergal Lawler et au tout début du chanteur Noel Quince, très vite remplacé par la chanteuse Dolores O'Riordan qui surprendra par sa voix unique et ses talents d'auteur-compositrice. Elle participera à l'élaboration de tous les textes. Parmi une des premières maquettes figure le single Linger, écrite et composée par la chanteuse Dolores O'Riordan.

En 1993 sort leur premier album, Everybody Else Is Doing It, So Why Can't We, presque entièrement composé par la chanteuse. Dans celui-ci se trouve le titre Dreams, qui sera utilisé en France dans une publicité pour la promotion de l'Irlande.

En 1994, c'est un carton plein pour l'album No Need to Argue, surtout avec le titre Zombie, qui évoque le conflit nord-irlandais et contient des références à l'insurrection de Pâques en 1916. Dolores O'Riordan a écrit les paroles et les accords seul dans son appartement. Le titre s'est classé 9 semaines numéro 1 du top 50 français. Il a été certifié disque d'or en 1995.

La même année 1994, Dolores se marie avec Don Burton, qui deviendra le tour manager du groupe. Ils auront 3 enfants. The Cranberries entame une tournée internationale. Après le succès de Zombie, le single Hot to My Family sort en novembre 1994. Il est toujours extrait de l'album No Need to Argue. Dans cette chanson, Dolores O'Riordan se remémore son enfance. Elle nous conte la simplicité qui lui manque face au succès. Hot to My Family se placera second du top français.

En 1996, le groupe sort son troisième album, intitulé To The Faithful Departed, dédié à Danny Cordell, un ami du groupe, et à Joe, le grand-père de la chanteuse Dolores O'Riordan, décédés tous les deux cette année-là. Le succès ne sera cependant pas au rendez-vous, celui-ci sonne plus rock, ce qui déplaira aux fans. Le premier extrait de l'album est le titre Salvation, qui traite les dangers de la drogue.

En 1999 sort le quatrième album, Bury the Hatchet, qui se vendra à 3,8 millions d'exemplaires. Le titre Animal Instinct en est issu et sort en juillet 1999. Les paroles traitent de la maternité. Le clip est signé Olivier Dahan.

Le cinquième album, Wake Up and Smell the Coffee, n'aura pas tant de succès que les autres opus. On y retrouve tout de même le single Analyze, sorti en septembre 2001. La chanson est toujours écrite par la chanteuse Dolores O'Riordan. Le clip original, montrant la chanteuse au sommet d'un immeuble alors qu'un avion survolait celui-ci, a été revu à cause des attentats de New York.

Une première compilation sort en 2002, regroupant les plus grands succès du groupe. Après s'être séparés durant 6 ans, en 2009, le groupe The Cranberries décide de se reformer. Ils ressortent un album live en 2010 et un autre, regroupant les plus grands hits en version acoustique en 2017. Mais le 15 janvier 2018, tout bascule. La chanteuse Dolores O'Riordan est retrouvée inanimée dans sa chambre de l'hôtel Hilton de Londres.

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1: Focus sur Suzanne Vega. Suzanne Nadine Vega est née en juillet 1959 à Santa Monica en Californie. Son père biologique quitte la famille peu après sa naissance et elle est adoptée par Ed Vega, un écrivain d'origine portoricaine dont elle prend le nom. À l'âge de 2 ans, elle s'installe avec sa famille à New York, dans le quartier espagnol de l'East Harlem, puis à Upper West Side. Très tôt, elle s'intéresse à la poésie et à la musique. Adolescente, elle découvre des artistes comme Bob Dylan, Leonard Cohen et Lou Reed. Ils influenceront sa manière d'écrire, des textes narratifs, souvent inspirés de la vie quotidienne, portés par une voix douce et claire. Elle apprend la guitare et commence à composer. Après des études de danse à la High School of Performing Arts, elle se tourne vers la littérature et obtient un diplôme d'anglais à l'université de Barnard. Elle se produit dans les cafés et clubs folk de Greenwich Village, notamment au Folk City, un lieu mythique qui avait vu débuter Bob Dylan. En 1984, elle signe avec EMM Records et son premier album, Suzanne Vega, sorti en 1985, est salué par les critiques. Mais c'est son second opus, Solitude Standing, sorti en 1987, qui la propulse sur la scène internationale. Le titre le plus connu est Luca, sorti en 1987, où elle raconte l'histoire d'un enfant victime de maltraitance. Elle se distingue par sa narration à la première personne. Suzanne Vega s'inspire d'un garçon qu'elle connaissait vaguement dans son quartier, prénommé Luca, même si l'histoire racontée est fictive. La musique est un mélange de folk et de pop des années 80, avec une mélodie douce, contrastant avec le sujet sombre.

Le single Tom's Diner est sorti la même année en 1987 et raconte une matinée ordinaire dans un café new-yorkais, le Tom's Restaurant. Les paroles décrivent des détails banals vus par une observatrice, ce qui donne une atmosphère presque cinématographique. La version originale est a cappella, enregistrée

Le titre Book of Dreams sortira en 1990, extrait de l'album Days of Open Hand. Cette chanson est l'un des morceaux les plus dynamiques de l'album, qui marque un virage plus expérimental dans la carrière de Suzanne Vega, intégrant davantage de sons électroniques et de programmation. Book of Dreams explore l'idée de rêve comme un carnet intime, une mémoire parallèle où se mélangent réalité et imaginaire.

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3: Salut tout le monde, très heureux de vous retrouver sur la radio. Comme chaque semaine, on se retrouve à la même heure pour la révélation du Top Tonic. Très heureux de vous faire découvrir ce nouveau classement. Vous avez bien sûr passé la semaine à voter pour tous les artistes préférés et les faire grimper dans ce classement. Vous pouvez bien sûr continuer de voter via le site de la radio ou sur toptonic.org. Avant de découvrir ce nouveau classement, voici les sorties. Enfin, cette semaine, il y a une seule sortie. La voici.
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0: Joe nous quitte cette semaine. Il aura tout de même fait un beau parcours, 15 semaines de présence. Il aura atteint la deuxième place. Il avait chuté de 2 positions la semaine dernière et s'est classé à la dernière place avec End of Beginning. C'est donc l'unique sortie de cette semaine. Voici désormais votre tout nouveau classement.
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0: Et c'est au tour désormais de One Republic de prendre la dernière place du Top Tonic avec Need Your Love. Ce single perd 2 places.
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0: Pour sauver One Republic, vous savez ce qu'il reste à faire. Voter via le site de la radio ou sur toptonic.org. One Republic qui se trouve à la dernière place de ce classement avec Need Your Love.
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0: Madonna est de retour dans le classement du Top Tonic après la Bambola. Elle arrive à la 18e place en compagnie de Peggy Gou avec le single I Feel So Free que nous allons écouter bien sûr tout de suite. Et puis juste après, à la 17e place, on retrouvera Angèle qui perd 3 places cette semaine dans le Top Tonic avec What You Want.
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1: Angèle, que nous avons pu avoir le plaisir d'écouter avec son single What You Want, elle est 17e au Top Tonic. Elle chute cette semaine, elle perd 3 places. Voici la suite, c'est au tour de Miley Cyrus de faire son apparition sur la radio. Elle est 16e avec Younger You, elle perd une position pour une 8e semaine dans le Top Tonic.
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0: Pas de changement pour le groupe BTS avec Swim qui conserve la 12e place. Ils entament ainsi leur 8e semaine de présence dans les Top Tonic. Et puis juste après, on retrouvera sur la radio les Rolling Stones entrés la semaine dernière avec le single In The Stars. Ils réalisent une belle progression, 5 places de gagnés et se classent donc à la 11e position.
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1: Comme toutes les semaines, vous avez rendez-vous avec vos hits préférés sur la radio. Le classement du Top Tonic, voici les deux prochains hits de ce classement. À la 10e place, on retrouve Teddy Swims avec Mr. Know It All. Et puis à la 9e, c'est Camon Whitcomb avec Kingdom of Fear. Il ne bouge pas par rapport au classement de la semaine dernière. Cela fait déjà 4 semaines qu'il est dans le Top Tonic.
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0: Allez, on va retrouver maintenant sur la radio les deux prochains hits de ce classement. Numéro 7, Owen James avec When I Stand, perd 4 places. Et puis le 6ème, c'est Alex Warren qui lui aussi descend dans ce classement. Il perd 2 positions avec Fever Dream.
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0: Josh Fowers, le DJ australien qui s'est fait un nom grâce à ce remix et il cartonne Like a Prayer. Il est cinquième au Top Tonic.
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0: Et avec ce titre, nous sommes entrés dans le top 5 de

0: Donc le nouveau podium du Top Tonic est sur la troisième marche. Entrée la semaine dernière, The Chemical Brothers réalise la plus forte progression, 14 places de gagner avec Go, et ça débarque tout de suite sur la radio.
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0: pour les deux premières places de ce classement du Top Tonique de cette semaine. Voici Olivia Rodrigo avec Drop Dead. Elle gagne 5 places, c'est une belle progression. Et enfin, on termine donc avec la première place, The Second Voice avec Let Me Be, toujours numéro 1 du Top Tonique depuis 4 semaines. Je vous laisse donc avec ces deux premiers titres. Je vous rappelle que pour voter, ça se passe sur le site de la radio, sur toptonique.org. Passez une très bonne semaine, à très très vite, bye bye.
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Tout de suite, un point sur les années 80. Lors du concert Live Aid, organisé le 13 juillet 1985 simultanément à Londres et Philadelphie, Phil Collins jouera sur les deux scènes en empruntant le Concorde. Il y interprétera son titre In the Air Tonight en début d'après-midi à Londres et en soirée à Philadelphie.

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1: C'est un très beau slow de Madonna que l'on retrouve aujourd'hui en Maxi 45 Tours, le titre Live to Tell en 1986. Il est issu de l'album True Blue et sortira pour la bande originale du film Fire with Fire. Ce sera un véritable succès commercial pour la chanteuse. On découvre maintenant la version Maxi 45 Tours du titre.

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1: Focus sur Robert Miles. Robert Consina, de son véritable nom, est un producteur et DJ italien. Il est né en 1969 en Suisse et mort à Ibiza en 2017. Son style musical a oscillé entre la dance et la trance dans les années 90. Il fondera le mouvement Dream en 1995 avec le titre Children, inspiré par des photos d'enfants victimes de la guerre que son père militaire lui avait montrées. Le titre fut un succès mondial avec 5 millions d'exemplaires vendus.

L'album Dreamland sort en 1996. Le deuxième extrait de celui-ci est le titre Fable, qui fut lui aussi un succès planétaire. Tell me a fable.

Enfin, le titre One on One, écrit par les compositeurs Billy Steinberg, Rick Nowels et Marie-Claire Dubaldo, est repris par Robert Miles avec brio. C'est Marianne Heller qui chante sur ce titre.

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1: Il est 18h à Paris, 16h en temps universel.
2: Arthur Ponchelet.
1: Bonjour à toutes et à tous, merci d'écouter RFI. À la une, Donald Trump tempère les espoirs d'un accord avec l'Iran. Le président américain dit ne pas vouloir se précipiter alors que les discussions s'intensifient. Le locataire de la Maison Blanche s'est aussi entretenu avec Benjamin Netanyahou. Aujourd'hui, on appelle notre correspondant à Jérusalem dans un instant. Je serai candidate, les mots tout à l'heure de Maria Corina Machado au Venezuela. La chef de l'opposition se présentera à la présidentielle dès lors que des élections libres seront organisées, mais à ce stade aucun scrutin n'est prévu. L'actualité, c'est aussi ce dôme de chaleur qui frappe la France hexagonale. Une fois encore, le réchauffement climatique est pointé du doigt. Et puis de la sueur et des larmes, porte d'Auteuil à Paris. Roland Garros démarre aujourd'hui. Que faut-il attendre de cette 125e édition? L'équipe de Mondial Sport nous éclaire dans 10 minutes. Le Monde recevra-t-il une bonne nouvelle dans quelques heures, comme l'a laissé entendre Marco Rubio ce matin? En tout cas, depuis hier, tout porte à croire que l'on assiste à une percée dans les négociations entre l'Iran et les États-Unis. Mais Donald Trump tempère et fait savoir ce soir qu'il n'entend pas se précipiter. Comme depuis de longs mois, c'est sur la question du nucléaire iranien que les pourparlers semblent coincés. Bonjour Michel Paul.
3: Bonsoir Arthur, bonsoir à tous.
1: En ligne avec nous de Jérusalem, puisque Donald Trump s'est donc entretenu tout à l'heure avec Benjamin Netanyahou au téléphone, ils ont évoqué les dernières discussions entre Téhéran et Washington, et Benjamin Netanyahou, lui, tente de rassurer les Israéliens.
3: Oui, tout accord final doit éliminer le danger nucléaire, c'est l'exigence martelée par Benjamin Netanyahou sur son compte X après son entretien téléphonique avec Donald Trump. Alors, pour le Premier ministre israélien, les conditions sont strictes, le démantèlement total des sites d'enrichissement iraniens et le retrait du matériel nucléaire du territoire. Il assure que sa politique et celle du président américain restent inchangées. Téhéran ne doit en aucun cas accéder à l'atome militaire. Dans cet échange, Donald Trump aurait également réaffirmé le droit d'Israël à se défendre sur tous les fronts, y compris face au Hezbollah, au Liban, une garantie stratégique cruciale pour les Israéliens. Et pour tenter de rassurer sa base, le Premier ministre israélien a choisi une autre forme de communication, toujours sur X, la publication d'une image générée par intelligence artificielle, le mettant en scène aux côtés de Donald Trump, un message visuel fort, pour clamer une fois de plus, l'Iran ne possédera jamais l'arme nucléaire.
1: Michel Paul, en direct de Jérusalem, le Premier ministre israélien réitère donc, je cite, le droit d'Israël à se défendre au Liban. L'armée israélienne a mené aujourd'hui une série de frappes dans le sud du pays. Hier, au moins 11 personnes ont été tuées dans le district de Nabatieh, selon l'Agence nationale d'information libanaise. Le ministre de la Santé dénonce un massacre quand l'État hébreu dit, lui, lutter contre le Hezbollah. Des bombes israéliennes aussi à Gaza. Une frappe a fait 3 morts la nuit dernière. 3 membres d'une même famille, dont un nourrisson. Ce sont les secours sur place qui le rapportent. L'armée israélienne n'a pas réagi, mais affirme avoir démantelé 3 dépôts d'armes du Hamas ces dernières 24 heures dans l'enclave. Emmanuel Macron s'est entretenu tout à l'heure avec son homologue biélorusse. Le président français exhorte Alexandre Loukachenko, je cite, à ne pas se laisser entraîner dans la guerre en Ukraine. Depuis plusieurs semaines, Kiev dit craindre que la Russie n'utilise la Biélorussie pour lancer une nouvelle offensive en Ukraine. Emmanuel Macron qui, dans le même temps, dénonce une fuite en avant de la Russie sur le terrain. Vague de condamnation en Europe après l'utilisation par Moscou d'un missile balistique hypersonique la nuit dernière contre le territoire ukrainien. Les bombardements ont fait au moins 4 morts et plus de 100 blessés. 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Aucune élection n'est pour le moment programmée, mais elle se positionne déjà. Maria Corina Machado affirme qu'elle sera candidate en cas d'élection libre au Venezuela. Elle était inéligible lors de la dernière présidentielle en 2024. Scrutin largement entaché d'accusations de fraude puis de violences post-électorales. Depuis, le président Nicolas Maduro a été capturé par les États-Unis et Achim Lippold. Maria Corina Machado entend bien se placer au centre du jeu.
0: Cela fait plusieurs mois que la chef de l'opposition n'a pas mis les pieds dans son pays. Elle avait quitté en décembre dernier pour récupérer son prix Nobel de la paix avant de l'offrir plus tard au président américain. Donald Trump l'avait pourtant écarté du processus de transition au Venezuela après la capture du président Nicolas Maduro en début d'année. Maria Corina Machado, de son côté, multiplie les déplacements et les rencontres en Europe et sur le continent américain pour montrer qu'il faut compter avec elle. Je serai candidate, mais il y en aura peut-être d'autres, a-t-elle déclaré lors d'une conférence de presse au Panama. Maria Corina Machado a encore une fois appelé à l'organisation d'une élection présidentielle libre et équitable, ouverte à tous les Vénézuéliens, à l'intérieur comme à l'extérieur du pays. Le problème, c'est que ni la présidente par intérim, Delcy Rodriguez, ni les États-Unis, puissance tutélaire du Venezuela, ne semblent pressés d'aller dans ce sens. Il y a quelques jours, Donald Trump a même laissé entendre que le pays latino-américain pourrait rejoindre les États-Unis comme 51e État.
1: Achim Lippold, l'ancien président bolivien Evo Morales, appelle lui à l'organisation d'élections d'ici 90 jours dans son pays. Des mots dans un contexte très particulier, puisque depuis plusieurs semaines maintenant, le président Rodrigo Paz fait face à une vaste contestation. À la capitale, La Paz est asphyxiée par des barrages routiers, conséquence de la colère de la population qui traverse sa plus grave crise économique en 40 ans. La politique à Chypre et les bureaux de vote qui ont fermé il y a une heure pour les élections législatives. Quelques 650 000 électeurs étaient appelés aux urnes pour ce scrutin qui pourrait aboutir sur une recomposition politique. D'après les derniers sondages avant le vote, les conservateurs et la gauche perdraient du terrain face à l'extrême droite. L'actualité en France est d'abord 4 hommes mis en examen cet après-midi. 3 d'entre eux sont poursuivis pour tentative de meurtre en bande organisée en relation avec une entreprise terroriste. Ils sont soupçonnés d'avoir tenté d'assassiner l'opposant algérien Hichem Aboud. C'était en février dernier. 33 degrés à Paris, 30 à Lille, 34 à Bordeaux et même 31 à Brest. L'Hexagone face à un épisode de chaleur intense. 13 départements de l'ouest du pays sont placés en vigilance jaune canicule. Le pays est en fait sous le coup d'un dôme de chaleur. Juliette Pietraszewski, c'est un épisode tout sauf normal et qui inquiète les scientifiques.
4: C'est un phénomène inédit pour un mois de mai en France et cet épisode de chaleur précoce est symptomatique du dérèglement climatique, explique Fabio D'Andrea, climatologue au CNRS et directeur du département des géosciences de l'École normale supérieure.
5: Des circulations atmosphériques comme celles qu'on voit est plus chaude à cause de l'effet du changement climatique et ça peut arriver plus fréquemment. On a déjà observé dans les données historiques que ces phénomènes ont augmenté un peu à toutes les périodes de l'année. On prévoit qu'ils augmentent encore. Donc on devrait multiplier les probabilités par 2 vers la moitié du siècle et encore plus vers la fin du siècle.
4: Un phénomène qui devrait donc devenir plus fréquent et avec lui des conséquences importantes, notamment sanitaires.
5: On ne parle pas seulement de perception, on parle aussi de phénomènes qui ont un impact terrible sur la société. Les vagues de chaleur, c'est des phénomènes les plus meurtriers. Il ne faut pas oublier que ça aussi a une facture qu'on paye, parce que les services de santé sont très sollicités pendant les canicules. Et moi, je tiens beaucoup à que ce soit clair. Il coûte beaucoup plus cher de payer les conséquences que de prévoir une adaptation et investir.
4: Et la communauté scientifique le répète, il faut baisser nos émissions de gaz à effet de serre, limiter le réchauffement climatique à 1,5 degré Celsius, d'ici la fin du siècle par rapport à l'ère pré-industrielle, l'objectif de l'accord de Paris sur le climat.
1: Juliette Pietraszewski, et c'est donc sous cette chaleur de plomb que le bruit des balles jaunes résonne depuis ce matin, porte d'Auteuil. Roland Garros a démarré, première journée du tournoi du Grand Chelem. On vous fait vivre bien sûr cette quinzaine sur les antennes de RFI. Hugo Moissonnier y revient d'ailleurs largement dans un instant. Cet après-midi, quelques larmes ont constellé la terre battue. L'Ukrainienne Marta Kostyuk jouait face à l'Espagnole d'origine russe Oksana Selekmeteva. Un match très particulier pour elle, puisque cette nuit, un missile russe s'est abattu près de la maison de ses parents en Ukraine. Elle a joué quand même, mais non sans émotion.
6: J'ai cette photo de la maison de mes parents. Je n'ai pas de vidéo, mais c'est ce que j'ai reçu ce matin à 8h. Et il a fallu que j'encaisse et que j'aille jouer quand même. Je ne savais pas quoi attendre de moi. Je ne savais pas comment j'arriverais à me concentrer, si j'arriverais à contrôler mes émotions, mes pensées. Bien sûr, il y a eu des moments pendant le jeu où j'y ai réfléchi. Ce matin, je me sentais malade parce que je me suis dit qu'à peu de choses près, je n'aurais plus ni de mère ni de sœur aujourd'hui. C'est dur, mais je suis fière de moi aujourd'hui, fière de la manière dont on a tous géré les choses et ravie d'être au deuxième tour et que tout le monde soit encore vivant.
7: You know, happy to be in the second round and that everyone is alive.
1: Et vous l'aurez compris, donc Marta Kostiuk a remporté son match en 2-7, 6-2, 6-3. Cette 125e édition de Roland Garros, on y revient tout de suite dans Mondial Sport avec Hugo Moissonnier.
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1: Focus sur Roland Oates. Daryl Hall, choriste du groupe Smokey Robinson, rencontre en 1967 le guitariste John Oates. Ils s'unissent et forment ce duo américain. Les deux musiciens sont au chant et aux instruments. Leur style oscille entre le rock and roll et le rhythm and blues, avec parfois même de la pop. Le groupe s'est fait connaître au début des années 80 avec des titres numéro 1 dans le top américain. Le titre Kiss on My List est extrait de l'album Voices en 1980. La chanson est écrite par Jana Allen, la sœur de la petite amie de Daryl Hall. Il dira qu'il s'agit d'une chanson contre l'amour, en disant que le baiser n'est pas si important que cela.

En 1981 sort le titre I Can't Go For That, qui sera un autre succès du duo. Il est extrait de l'album Private Eyes, très réussi. Il sera repris et samplé par de nombreux groupes, dont les Simply Red en 2003.

Le titre, Man Eater, sort en 1982. Il est extrait de l'album H2O. On y retrouve un solo de saxophone interprété par Charles Deschamps. C'est le plus gros succès du duo Hall & Oates.

Plus tard, en 1984, on retrouve le titre Out of Touch, extrait de l'album Big Bam Boom. Ce sera le dernier titre classé numéro 1 au top américain Billboard Hot 100.

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1: C'est un très beau slow de Madonna que l'on retrouve aujourd'hui en maxi 45 tours, le titre Live to Tell en 1986. Il est issu de l'album True Blue et sortira pour la bande originale du film Fire with Fire. Ce sera un véritable succès commercial pour la chanteuse. On découvre maintenant la version maxi 45 tours du titre.

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